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0: Allez, c'est parti avec l'horoscope.
1: Bonjour à tous, c'est l'heure de votre horoscope, nous fêtons les 11. Les planètes seront-elles d'un grand soutien aujourd'hui ?
2: Eh bien oui, les béliers, pour la plupart d'entre vous, c'est la grande forme.
1: Taureau, vous êtes aux petits soins pour vos proches et amis et vous savez parfaitement comment leur faire plaisir.
2: Gémeaux, voici une journée rêvée pour renouer de vieilles amitiés, élargir votre cercle de personnes de confiance.
1: Cancer, vous avez intérêt à vous investir dans un travail d'équipe plutôt que dans une action indépendante.
2: Au travail, les lions, au lieu de vous laisser envahir, essayez plutôt de modifier votre organisation ou de déléguer certaines tâches.
1: Vierge, vous arriverez sans trop de mal à tirer le meilleur parti de n'importe quelle situation.
2: Balance, votre sens des contacts fera merveille. Si vous avez l'intention d'étendre vos activités, eh bien vous saurez vanter vos talents.
1: Scorpion, la planète Neptune vous forcera cette fois à vous concentrer presque exclusivement sur la poursuite de vos objectifs professionnels.
2: Les Sagittaires, côté travail dans l'ensemble, vous n'aurez pas à fournir d'efforts titanesques pour obtenir de très bons résultats.
1: Capricorne, sous les influx de cette configuration planétaire de votre ciel astral, les émotions seront au centre de la journée.
2: Verseau, si vous avez mis beaucoup de vous-même dans un travail de création ou toute autre entreprise, eh bien vous commencerez à récolter leurs fruits.
1: Enfin Poisson, cette journée sera très positive si vous vous êtes donné du mal et avez su prendre la bonne direction dans le cadre de votre vie professionnelle. Bonne journée à tous, à demain nous fêterons Romuald.

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1: Bonne fête les 11, leur couleur le rouge, leur chiffre le 3. On commémore l'appel de la résistance lancé par le général de Gaulle depuis Londres le 18 juin 1940. La France a perdu une bataille, mais elle n'a pas perdu la guerre. Les naissances du 18 juin, Richard Basquet, le tennisman. Jamel Debbouze, l'humoriste, acteur et producteur. Marie Gillin, l'actrice belge. Gilles Marchand, le scénariste et réalisateur. Julie Depardieu, l'actrice. Bernard Giraudot, le marin, acteur, réalisateur et écrivain. En 1942, c'est la naissance de Paul McCartney, l'ex-membre des Beatles, chanteur et compositeur britannique. En 1931, Michou, le directeur du cabaret Michou à Paris. En 1936, Victor Lanoux, l'acteur, producteur et scénariste. Les décès en 2020, Nicolas Joël, le metteur en scène. En 2010, Maurice Bijard, le militaire et homme politique. En 2010, José Saramago, l'écrivain portugais. En 1937, Gaston Doumergue, l'ancien président de la République. En 1999, l'affaire du sang contaminé, l'ancien ministre de la Santé de 1988 à 1991, Claude Évin, est mis en examen pour homicide involontaire. En 1961, c'est la fin de la mise en eau du barrage de Serre-Ponçon dans les Hautes-Alpes. C'est le plus grand lac artificiel d'Europe, 1 milliard de mètres cubes d'eau et 3 000 hectares. En 1953, c'est la création de la Société française de psychanalyse. En 1940, à Londres, le général de Gaulle lance à la BBC son premier appel à la résistance. Et en 1815, c'est la défaite de Napoléon Ier à la bataille de Waterloo. Le dicton « Mauvais temps à la Saint-Léonce, peu de fruits, beaucoup de ronces ».

On fait le point sur le programme des estivales des Haudassiennes pour ce week-end. Samedi, de 11h à midi à la Nef, le festival La Danse dans tous ses états vous attend. L'association Cadence propose des portes ouvertes avec des démonstrations de danse classique et de moderne jazz. De 13h à 18h au stade des Tuileries, place au concours régional de tir à l'arc. L'entrée est gratuite. Il y aura 80 archers en compétition. Renseignements au 06 77 84 93 92. De 16h à 22h, rendez-vous place à Lande, à la Halle Kellermann pour la fête de quartier. Au programme Kermesse géante, défis sportifs, restauration rue Lyon-Grandjean et clôture mixée par un DJ. Et comme c'est la fête de la musique, dimanche dès 16h30, venez vivre au son de la musique. Dès 16h30, profitez de nombreux concerts, animations, du rock, de la pop, de l'électro, les années 80 ou encore de la danse country vous attendent. De quoi passer une belle soirée.

Dimanche, c'est la fête de la musique à Saint-Dié. Alors, si la musique va faire vibrer le centre-ville, elle va aussi complètement chambouler vos habitudes de déplacement. Pour que la fête se passe au mieux, un arrêté municipal réglemente strictement le stationnement et la circulation. On fait le point sur ce qu'il faut retenir si vous devez prendre la voiture. Du côté des stationnements, c'est sur la place du marché que ça commence. Le stationnement, il sera interdit dès dimanche matin 10h et jusqu'à lundi 10h pour permettre l'installation du podium. Pour le reste des rues du centre-ville, comme la rue Thiers, la place de Gaulle, la rue d'Amérique ou encore les quais Leclerc et Jeanne d'Arc, l'interdiction de stationner s'appliquera du dimanche 13h jusqu'à lundi matin 7h. Du côté de la circulation, le cœur du centre-ville commencera à fermer ses portes dès dimanche 15h. Cela concerne notamment la place de Gaulle, la rue d'Amérique et la rue Thiers jusqu'à la rue Stanislas. À partir de 15h30, la fermeture s'élargit à un périmètre beaucoup plus grand, le pont de la République, le rond-point Modulor, la rue d'Alsace ou encore les quais seront totalement interdits aux voitures. Tout ce secteur restera bloqué jusqu'à lundi matin 2h. Attention aussi au changement de sens. La rue de l'Évêché sera mise en sens unique, inversé à partir de 15h et la rue des Fusillés passera exceptionnellement en double sens à partir de 17h. Bref, le plus simple pour ce dimanche soir, c'est de laisser la voiture au garage ou de se garer un peu plus loin et de venir profiter des concerts à pied. Excellente fête de la musique à tous.

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Bonjour à tous. Que faire en juin pour la pelouse? Tondez régulièrement en augmentant progressivement la hauteur de coupe, 7 cm, pour préparer la pelouse à résister à la chaleur estivale. Mais ce n'est pas tout. Scarifiez la pelouse pour optimiser le passage de l'eau et de l'air. Continuez à apporter un engrais azoté pour une herbe bien verte. Entretenez les bordures en les taillant régulièrement. Regarnissez ou reprisez votre gazon au besoin jusqu'à la mi-juin. Si le climat n'est pas trop chaud et sec, c'est le tout dernier moment pour semer une nouvelle pelouse après avoir soigneusement préparé le tol. Utiliser les tontes de pelouse pour enrichir un compost est une autre astuce pour booster la fertilité de votre jardin. Le compost obtenu est riche en humus, nourrissant ainsi les sols et favorisant la croissance des plantes. Il est cependant recommandé de mélanger les tontes avec d'autres déchets organiques, comme des feuilles mortes ou des épluchures de cuisine, pour équilibrer la décomposition et enrichir le compost en potassium. Bonne journée à vous tous!

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Bravo à notre gagnant. Effectivement, il s'agissait bien de France Gall. Il remporte 16 entrées pour le château du Haut-Königsbourg. Le tarif est à 12 euros l'entrée pour les adultes, 8 euros pour les jeunes de 6 à 17 ans et c'est gratuit pour les moins de 6 ans. Vous pourrez flâner dans la forteresse, admirer la vue et voyager dans le temps. Toutes les infos pratiques sont à retrouver sur le site www.haut-königsbourg.fr. Alors, j'espère que le château du Haut-Königsbourg sera votre prochaine destination. Et si vous n'avez pas remporté ces entrées, pas d'hésitation, retentez votre chance dès demain.

0: 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Bonjour Rosette.
1: Bonjour à tous. Comment empêcher l'eau de déborder d'une casserole? Quand on fait cuire de l'eau pour se faire des pâtes, une fois sur deux, quand on ne surveille pas, l'eau en profite pour déborder et inonder nos plaques de cuisson. Grrr. Toutefois, il existe une astuce super efficace pour pouvoir faire chauffer de l'eau sans avoir à rester à côté. Mettre une cuillère en bois sur le dessus de la casserole. Comme le bois est une matière poreuse, quand l'eau va bouillir et que de l'écume va se former, elle va être attirée par la cuillère, ce qui empêchera l'eau de trop monter. À très vite pour d'autres astuces.

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2: Bonjour à tous. C'est un moment de paix. C'est l'annonce d'hier soir d'Emmanuel Macron après la finalisation à Versailles de l'accord entre les États-Unis et l'Iran. Donald Trump a signé électroniquement le compromis depuis le château où il a été invité à dîner par le président français. Son homologue iranien Massoud Pezeshkian l'a également paraphé. Il entre donc en vigueur avant la cérémonie officielle organisée demain en Suisse. Et conséquence directe de cette signature, les cours du pétrole poursuivent leur recul. Le baril de Brent coûtait ce matin un peu plus de 78$. Le gouvernement français reste toutefois prudent sur une éventuelle baisse des prix du carburant. Le ministre de l'économie, Roland Lescure, a admis que cela pourrait prendre du temps. Dans le reste de l'actualité, la chaleur s'installe de nouveau sur la France. 26 départements du centre à l'est du pays sont en vigilance orange canicule. Une alerte qui débute ce midi du Val d'Oise à la Haute-Savoie en passant par la Côte d'Or et Paris. Météo France prévoit que les températures vont grimper localement jusqu'à 40 degrés, notamment à Vichy dans l'Allier. Et autre conséquence, la SNCF a déjà annulé plusieurs trains intercités prévus aujourd'hui et demain. La compagnie ferroviaire anticipe des pannes potentielles de climatisation. Les lignes concernées sont notamment Paris-Orléans-Limoges-Toulouse, Paris-Clermont-Ferrand et Bordeaux-Marseille. La primaire des gauches au menu du Parti Socialiste aujourd'hui. Les membres du Bureau National se réunissent pour évoquer le sujet. Le PS privilégie l'option d'une primaire en deux étapes. D'abord la désignation d'un candidat à la rentrée, puis une primaire avec les candidats de la gauche élargie, hors la France Insoumise. Dernière journée d'épreuve écrite du bac pour les 530 000 élèves de terminale générale et technologique. Ils passent leurs ultimes spécialités aujourd'hui. Au programme la semaine prochaine, les épreuves orales de français ainsi que le grand oral du baccalauréat. Et puis la Coupe du Monde avec le début aujourd'hui de la deuxième journée de la phase de groupe. La République tchèque est opposée à l'Afrique du Sud à 18h. Et puis à 3h du matin, un duel entre le leader du groupe, le Mexique, et son dauphin, la Corée du Sud. Excellente matinée à tous. Je viens encore.

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Le département des Vosges est placé en vigilance sécheresse face à un manque de pluie persistant et à des cours d'eau en baisse. Le préfet appelle chacun à la responsabilité. Pour l'instant, aucune restriction n'est imposée, mais il faut agir dès maintenant pour préserver la ressource. Il est donc recommandé des gestes simples, traquer les fuites, préférer des douches, éviter de laver vos voitures ou terrasses et optimiser l'arrosage du potager avec de l'eau de pluie ou du paillage. Chaque geste compte pour éviter des restrictions dans les prochaines semaines.

0: 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Bonjour Rachel.
1: Bonjour Sylvie, bonjour à tous. Vivre vite, c'est vivre en aveugle. Pour mieux voir, ralentir le rythme. Essayez vite avec les trois clés zen d'aujourd'hui. Vivre à 100 à l'heure suit notre évolution. Tout va très vite, peut-être trop vite. En vivant ainsi, ne passez-vous pas à côté de l'essentiel pour vous ? Ralentissez votre rythme. Ralentir est une nécessité pour apprécier ce qui vous entoure. Votre famille, vos amis, votre maison, vos activités. Prenez le temps. Le temps vous est compté et personne ne sait quand il s'arrêtera pour vous. Alors, ne vivez pas en aveugle. Ouvrez vos yeux. Ralentissez pour mieux voir la vie, mais surtout pour en profiter avec les trois clés zen d'aujourd'hui qui sont ralentissez votre rythme, prenez le temps, ouvrez vos yeux. Je vous souhaite de passer une excellente journée en prenant le temps d'apprécier votre vie.

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0: un peu de toi de Nathan. On retrouve tout de suite l'instant bien-être avec Rachel.
1: Bonjour à tous. L'instant bien-être d'aujourd'hui va vous parler du rituel du soir. Ce soir, avant de dormir, prenez un petit carnet et notez trois choses positives de votre journée. Un sourire, un mot gentil, un moment calme. Rien n'est trop petit. Tout est bon à noter. Ce simple geste calme le mental, favorise le sommeil et cultive la gratitude. Parce que bien dormir, c'est déjà bien vivre. Alors, dès aujourd'hui, allez vite acheter un petit carnet et ce soir, notez les trois belles choses de votre journée. Je vous souhaite de passer une excellente journée.

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Ça y est, n'appelez plus, c'est gagné. Il s'agissait bien de Guy Marchand. Bravo à notre heureux gagnant. Il remporte ses entrées pour le parc de Sainte-Croix, un site profondément engagé dans la sauvegarde des espèces menacées et de la recherche. 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Vous y croiserez les stars du parc, les adorables lémuriens et les pandas roux. Et pour les amateurs de grands frissons, on vous propose d'observer au plus près les 4 plus grands carnivores d'Europe, dont l'ours brun et le loup gris. Une déconnexion totale garantie. 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

Envie de grand air sans le stress de la voiture, la navette des Crêtes a repris ses liaisons pour la saison entre notre vallée et les sommets du massif des Vosges. 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Vous pouvez en profiter tous les week-ends de juin et de septembre et tous les jours en juillet et août. C'est la solution idéale pour les randonneurs, mais aussi pour les cyclistes puisque les véhicules sont équipés de racks à vélo. Le bon plan à retenir, si vous combinez votre trajet avec le train fluo, les correspondances sont ajustées et le ticket vous donne accès gratuitement à la navette. Sinon, comptez 4 euros et 2 euros en tarif réduit, le ticket, ou 10 euros pour un groupe ou une famille de 2 à 5 personnes. Les billets sont disponibles directement à bord ou sur l'application Fluo Grand Est. Alors, bonne balade à tous sur la route des Crêtes.

0: On retrouve Isabelle et sa rubrique Parlons Cuisine.
1: Bonjour et bienvenue à tous. Ce matin, je vais vous parler du concombre, qui est originaire de l'Himalaya et qui fait partie de la grande famille des cucurbitacées. Même si on le trouve toute l'année sur nos étals, sa pleine saison est d'avril à octobre. Il est peu calorique et riche en potassium. Choisissez le ferme, mais pas dur, et préférez le petit, car plus il est gros, plus il contient de graines qui le rendent amer et fade. Côté variété, le concombre hollandais est le plus connu, le plus cultivé et le plus consommé. Il représente 80% de la production française. On trouve également le concombre épineux, qui, comme son nom l'indique, est parsemé d'épines. Il a une chair plus granuleuse et plus amère. Le concombre se conserve longtemps, surtout si vous le choisissez bien ferme. Non entamé, vous pouvez le glisser dans le bac à légumes de votre réfrigérateur pour le conserver une semaine sans problème. S'il est entamé, prenez soin d'emballer l'extrémité coupée dans un film étirable avant de le mettre dans votre frigo. Ma petite astuce pour ôter l'amertume que peut avoir la chair de certaines variétés est de le faire dégorger quelques minutes dans du sel, mais hélas, il perdra de son croquant. Côté recette, le concombre sera votre allié minceur. Il est rafraîchissant et hydratant. Il ne faut pas hésiter à en manger en soupe, en entrée ou encore en salade. Pensez à en manger à l'apéritif en le trempant dans une sauce, au fromage blanc ou au yaourt. Avec de l'ail, c'est délicieux. À bientôt pour une nouvelle rubrique Parlons Cuisine sur Radio Bellevue.

avis aux amateurs de produits locaux et de soirées conviviales. La commune de Provenchères-et-Colroy annonce l'organisation de deux grands marchés semi-nocturnes sur la place des Tissages à Provenchères-sur-Fave. Ceux-ci auront lieu samedi 11 juillet et samedi 29 août. Ces rendez-vous mettront à l'honneur les producteurs, artisans et créateurs locaux dans une ambiance festive et chaleureuse. Alors, si vous êtes vous-même artisan, viticulteur ou producteur, bonne nouvelle, les inscriptions sont d'ores et déjà ouvertes. N'hésitez pas à contacter la mairie de Provenchères-et-Colroy pour réserver votre emplacement et obtenir toutes les informations pratiques.

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4: Bonjour à tous. Maud Bréjon demande aux distributeurs de répercuter les baisses aussi vite que les hausses sur le carburant. La porte-parole du gouvernement français réagit ce matin après la finalisation de l'accord entre les États-Unis et l'Iran. Donald Trump a signé électroniquement le compromis depuis le château de Versailles. Le président iranien Massoud Pezeshkian l'a également paraphé. Le texte prévoit notamment le rétablissement de la circulation maritime dans le détroit d'Ormuz dans un délai de 30 jours. Et conséquence immédiate, les cours du pétrole ont chuté de plus de 3% ce matin. Le baril de Brent coûte désormais moins de 78$. L'actualité, c'est également ce nouveau coup de chaud sur la France. 26 départements du centre à l'est du pays sont en vigilance orange canicule. Elle débute ce midi du Val d'Oise à la Haute-Savoie en passant par la Côte d'Or et Paris. Météo France alerte également sur les risques de feux de forêt. Le Vaucluse, la Haute-Garonne et les Deux-Sèvres sont en risque élevé. Des températures qui perturbent la circulation ferroviaire. La SNCF supprime 71 trains intercités d'aujourd'hui à lundi pour prévenir les pannes potentielles de climatisation. Les lignes concernées sont notamment Paris-Orléans-Limoges-Toulouse, Paris-Clermont-Ferrand et Bordeaux-Marseille. Et la chaleur provoque également plus de 5000 décès chaque année en France. C'est ce que révèle ce matin un rapport d'Oxfam. Les vagues de chaleur augmentent le risque d'insuffisance rénale aiguë, d'infarctus du myocarde ou d'AVC et concernent davantage les femmes. Par ailleurs, une étude a constaté une augmentation de 28% des féminicides pendant les vagues de chaleur. La préfecture interdit le concert de la fête de la musique organisée par la France Insoumise. Les autorités craignent un risque d'attirer un public hostile aux forces de l'ordre, en cause notamment la présence annoncée du comité Adama et de sa fondatrice Assa Traoré. Le coordinateur national de LFI, Manuel Bompard, a annoncé un recours contre cette décision. Et puis le début aujourd'hui pour la Coupe du Monde de la deuxième journée de la phase de groupe. La République tchèque est opposée à l'Afrique du Sud à 18h. À 3h du matin, le Mexique affronte la Corée du Sud. Excellente matinée à tous.

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Idéal pour donner un coup de boost à notre journée. C'est notre titre de la semaine sur Radio Bellevue.

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1: Bonne fête les 11, leur couleur le rouge, leur chiffre le 3. On commémore l'appel de la résistance lancé par le général de Gaulle depuis Londres le 18 juin 1940. La France a perdu une bataille, mais elle n'a pas perdu la guerre. Les naissances du 18 juin, Richard Basquet, le tennisman. Jamel Debbouze, l'humoriste, acteur et producteur. Marie Gillin, l'actrice belge. Gilles Marchand, le scénariste et réalisateur. Julie Depardieu, l'actrice. Bernard Giraudot, le marin, acteur, réalisateur et écrivain. En 1942, c'est la naissance de Paul McCartney, l'ex-membre des Beatles, chanteur et compositeur britannique. En 1931, Michou, le directeur du cabaret Michou à Paris. En 1936, Victor Lanoux, l'acteur, producteur et scénariste. Les décès en 2020, Nicolas Joël, le metteur en scène. En 2010, Maurice Bijard, le militaire et homme politique. En 2010, José Saramago, l'écrivain portugais. En 1937, Gaston Doumergue, l'ancien président de la République. En 1999, l'affaire du sang contaminé, l'ancien ministre de la Santé de 1988 à 1991, Claude Évin, est mis en examen pour homicide involontaire. En 1961, c'est la fin de la mise en eau du barrage de Serre-Ponçon dans les Hautes-Alpes. C'est le plus grand lac artificiel d'Europe, 1 milliard de mètres cubes d'eau et 3 000 hectares. En 1953, c'est la création de la Société française de psychanalyse. En 1940, à Londres, le général de Gaulle lance à la BBC son premier appel à la résistance. Et en 1815, c'est la défaite de Napoléon Ier à la bataille de Waterloo. Le dicton « Mauvais temps à la Saint-Léonce, peu de fruits, beaucoup de ronces ».

Sortez les chapeaux et les bouteilles d'eau. Le département des Vosges est placé en vigilance jaune canicule à compter de ce jour. On attend des températures allant jusqu'à 33 degrés et même 34 degrés pour demain. Et une montée en vigilance orange n'est pas exclue. Pour traverser ces épisodes au frais, quelques réflexes s'imposent. Hydratez-vous régulièrement, évitez de sortir entre 11h et 21h et gardez vos volets fermés la journée avant d'aérer la nuit. Si possible, passez quelques heures par jour dans un endroit frais et climatisé. Enfin, soyons solidaires, prenez des nouvelles des personnes âgées, malades ou isolées de votre entourage. Prenez soin de vous.

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1: Être zen procure bien-être et confiance en soi. C'est pourquoi on retrouve Rachel pour quelques conseils zen. Bonjour Rachel.
2: Bonjour Sylvie, bonjour à tous. Les trois clés zen d'aujourd'hui vont vous faire observer ce qui fait le bonheur des gens. Certaines personnes semblent être faites pour le bonheur. Je vais vous révéler leur secret. Observer les personnes heureuses sera votre première mission. Regardez attentivement leur comportement, leur attitude. Écoutez-les parler de manière enthousiaste. Ressentez leur joie de vivre, même pour les moments difficiles. Imiter les personnes heureuses sera votre deuxième mission. Pas de jalousie, pas d'injustice. Transposez votre vie dans la leur et observez ce que vous ressentez. Ressentez le bonheur sera votre troisième mission. En observant attentivement les autres, vous pouvez imaginer, pressentir leur bonheur. Chacun a droit au bonheur, mais chacun doit l'apprivoiser avec les trois clés zen d'aujourd'hui qui sont observer les personnes heureuses, imiter les personnes heureuses, ressentez le bonheur. Alors, sans hésiter et dès aujourd'hui, apprivoisez le bonheur. Je vous souhaite une très très belle journée, remplie d'une multitude de petits bonheurs.

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0: 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Lors de la pause de votre train à la gare de Saint-Tyne, tout est pensé pour votre confort. 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C'est le plan idéal du week-end. 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

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Pensez juste à réserver la place pour vos vélos. 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Bel été à tous sur les sommets.

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0: Et voilà, une autre émission se termine sur Radio Bellevue. On se retrouve très vite pour une nouvelle dose de divertissement et d'infos locales. La matinée se poursuit avec Julie.
1: I have rapped in a program I did, a Weird Weekends episode about rap.
2: Can you remember any of the rap that you did?

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3: Bonjour à tous. Maude Bréjon demande aux distributeurs de répercuter les baisses aussi vite que les hausses sur le carburant. La porte-parole du gouvernement français réagit ce matin après la finalisation de l'accord entre les États-Unis et l'Iran. Donald Trump a signé électroniquement le compromis depuis le château de Versailles. Le président iranien Massoud Pezeshkian l'a également paraphé. Le texte prévoit notamment le rétablissement de la circulation maritime dans le détroit d'Ormuz dans un délai de 30 jours. Et conséquence immédiate, les cours du pétrole ont chuté de plus de 3% ce matin. Le baril de Brent coûte désormais moins de 78$. L'actualité, c'est également ce nouveau coup de chaud sur la France. 26 départements du centre à l'est du pays sont en vigilance orange canicule. Elle débute ce midi du Val-d'Oise à la Haute-Savoie en passant par la Côte d'Or et Paris. Météo France alerte également sur les risques de feux de forêt. Le Vaucluse, la Haute-Garonne et les Deux-Sèvres sont en risque élevé. Des températures qui perturbent la circulation ferroviaire. La SNCF supprime 71 trains intercités d'aujourd'hui à lundi pour prévenir les pannes potentielles de climatisation. Les lignes concernées sont notamment Paris-Orléans-Limoges-Toulouse, Paris-Clermont-Ferrand et Bordeaux-Marseille. Et la chaleur provoque également plus de 5000 décès chaque année en France. C'est ce que révèle ce matin un rapport d'Oxfam. Les vagues de chaleur augmentent le risque d'insuffisance rénale aiguë, d'infarctus du myocarde ou d'AVC et concernent davantage les femmes. Par ailleurs, une étude a constaté une augmentation de 28% des féminicides pendant les vagues de chaleur. La préfecture a interdit le concert de la fête de la musique organisée par la France Insoumise. Les autorités craignent un risque d'attirer un public hostile aux forces de l'ordre, en cause notamment la présence annoncée du comité Adama et de sa fondatrice Assa Traoré. Le coordinateur national de LFI, Manuel Bompard, a annoncé un recours contre cette décision. Et puis le début aujourd'hui pour la Coupe du Monde de la deuxième journée de la phase de groupe. La République tchèque est opposée à l'Afrique du Sud à 18h. À 3h du matin, le Mexique affronte la Corée du Sud. Excellente matinée à tous.

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1: Bonjour à tous, c'est l'heure de votre horoscope. Nous fêtons les 11. Les planètes seront-elles d'un grand soutien aujourd'hui ?
2: Eh bien oui, les béliers, pour la plupart d'entre vous, c'est la grande forme.
1: Taureau, vous êtes aux petits soins pour vos proches et amis et vous savez parfaitement comment leur faire plaisir.
2: Gémeaux, voici une journée rêvée pour renouer de vieilles amitiés, élargir votre cercle de personnes de confiance.
1: Cancer, vous avez intérêt à vous investir dans un travail d'équipe plutôt que dans une action indépendante.
2: Au travail, les lions, au lieu de vous laisser envahir, essayez plutôt de modifier votre organisation ou de déléguer certaines tâches.
1: Vierge, vous arriverez sans trop de mal à tirer le meilleur parti de n'importe quelle situation.
2: Balance, votre sens des contacts fera merveille. Si vous avez l'intention d'étendre vos activités, eh bien vous saurez vanter vos talents.
1: Scorpion, la planète Neptune vous forcera cette fois à vous concentrer presque exclusivement sur la poursuite de vos objectifs professionnels.
2: Les Sagittaires, côté travail dans l'ensemble, vous n'aurez pas à fournir d'efforts titanesques pour obtenir de très bons résultats.
1: Capricorne, sous les influx de cette configuration planétaire dans votre ciel astral, les émotions seront au centre de la journée.
2: Verseau, si vous avez mis beaucoup de vous-même dans un travail de création ou toute autre entreprise, eh bien vous commencerez à récolter leurs fruits.
1: Enfin Poisson, cette journée sera très positive si vous vous êtes donné du mal et avez su prendre la bonne direction dans le cadre de votre vie professionnelle. Bonne journée à tous, à demain nous fêterons Romuald.

0: Il est temps de retrouver Pierrette pour la rubrique des plantes. C'est à toi, Pierrette, bonjour.
1: Bonjour à tous. Nous avons dans nos placards ou au jardin ou lors de nos balades des épices ou des plantes. À quoi peuvent-elles servir? L'orthosiphon est utilisé dans la médecine indienne depuis des siècles pour soulager les infections urinaires, tout spécialement les cystites. Il est également connu sous le nom de thé de Java ou de barbiflore et encore moustache de chat à cause de ses longues étamines. Parmi les plantes qui augmentent le volume des urines, l'orthosiphon est l'une des plus fréquemment rencontrées dans les produits de phytothérapie européens et asiatiques. Cette plante entre également dans la composition de nombreux

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0: Les annonces des manifestations, c'est tout de suite sur Radio Bellevue. On fait le point sur le programme des Estivales des Audaciennes pour ce week-end. Samedi, de 11h à midi à la Nef, le festival La Danse dans tous ses états vous attend. L'association Cadence propose des portes ouvertes avec des démonstrations de danse classique et de moderne jazz. De 13h à 18h au stade des Tuileries, place au concours régional de tir à l'arc. L'entrée est gratuite. Il y aura 80 archers en compétition. Renseignements au 06 77 84 93 92. De 16h à 22h, rendez-vous place à Lande à la Halle Kellermann pour la fête de quartier. Au programme Kermesse géante, défis sportifs, restauration rue Léon-Grandjean et clôture mixée par un DJ. Et comme c'est la fête de la musique, dimanche dès 16h30, venez vivre au son de la musique. Dès 16h30, profitez de nombreux concerts, animations, du rock, de la pop, de l'électro, les années 80 ou encore de la danse country vous attendent. De quoi passer une belle soirée. Préparez vos raquettes pour une soirée totalement givrée. Le samedi 27 juin dès 18h, le cercle pongiste d'Anould vous invite à sa toute nouvelle formule, la soirée ping en famille. Le principe, un tournoi super convivial par équipe de 2 joueurs. En famille, entre amis, entre collègues ou entre voisins, tout le monde est le bienvenu. Débutant comme confirmé. Une seule règle, un licencié maximum par équipe. L'important ici, c'est le fun, le partage et le fair play. Rendez-vous à la salle de tennis de table d'Anould. Sur place, profitez d'une bonne ambiance, d'un barbecue et d'une buvette pour vous restaurer. Trouvez vite votre partenaire et inscrivez-vous au 06 21 37 56 97. Le samedi 27 juin à Anould, venez jouer, partager et vous amuser. Vous avez envie de faire la fête? Dimanche 28 juin, rendez-vous à Luce. L'ambiance s'annonce exceptionnelle et sera assurée par l'orchestre Nostalgia avec Sébastien Pierrat et Jean Farine. Les festivités commenceront dès midi autour d'un savoureux repas dansant au tarif de 25€. Apéritif, charcuterie, crudité, entrecôte, frites, salade, fromage, dessert et café. À partir de 14h et jusqu'à 21h, place au thé dansant, dont l'entrée est gratuite et sans interruption. Une petite faim tout au long de la journée, buvette, sandwich, grillade et dès 18h30, tarte flambée à déguster sur place ou à emporter. Pour les repas de midi, les places sont limitées, alors pensez à réserver avant le 25 juin au 06 21 77 69 76 ou au 06 08 00 01 69. Vous résidez à Provenchères-et-Colroy et si vous profitiez de l'été pour faire de la place chez vous et gagner un peu d'argent, l'association Les Sauterets du Voyaumont prépare un grand vide-maison collectif qui aura lieu le 15 et 16 août prochain. Alors n'attendez pas le dernier moment pour trier votre garage, vos placards ou votre grenier. Vous pouvez d'ores et déjà réserver votre emplacement pour participer à ce grand déballage au cœur du village. Ne manquez pas cette occasion idéale pour donner une seconde vie à vos objets sans bouger de chez vous. Pour obtenir tous les renseignements et valider votre inscription, vous pouvez contacter l'association au 06 16 61 70 39 ou par mail à lessauterets-du-voyaumont.88-490@gmail.com. Et si vous profitiez de votre mercredi après-midi pour faire une bonne action, la boutique de la Croix-Rouge à Provenchères-sur-Fave est ouverte tous les mercredis de 13h30 à 15h30. Elle se situe juste derrière l'ancienne poste. C'est l'endroit idéal pour trouver des vêtements pour toute la famille, des chaussures, de la déco de seconde main, des livres ou encore des jouets. En plus de faire une bonne affaire, sachez que l'équipe réceptionne également vos dons sur place pour leur offrir une nouvelle vie. C'est bon pour la planète, pour votre budget et pour l'entraide locale. On compte sur vous. Si vous aussi souhaitez passer votre annonce à l'antenne de Radio Bellevue, n'hésitez pas, appelez-moi au 03 29 57 37 74 du lundi au vendredi.
1: Merci Sylvie pour les idées de sortie à venir. Bonne journée à toi.

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3: Bonjour à tous, la SNCF supprime 71 trains intercités d'aujourd'hui à lundi. La faute à la canicule, sont concernés les trajets de la mi-journée sur les lignes Paris-Orléans-Limoges-Toulouse, Paris-Clermont-Ferrand et la transversale sud Bordeaux-Marseille. La compagnie ferroviaire craint des pannes de climatisation à cause d'un système vieillissant. Les voyageurs concernés pourront bénéficier de l'échange ou du remboursement sans frais de leur billet. En train ou pas, on n'évitera pas cette vague de chaleur. 26 départements sont en vigilance orange canicule. Aujourd'hui, un large quart nord-est concerné, du bassin parisien jusqu'à la région Auvergne-Rhône-Alpes. À Paris, le mercure va frôler les 38 degrés. La France Insoumise n'organisera pas son concert à Paris pour la fête de la musique dimanche. Le préfet de police de Paris interdit le rassemblement qui devait se tenir place de la République. Ses raisons, la venue de personnalités comme le comité Adama qui appelle à s'en prendre aux forces de l'ordre. Les Insoumis ont aussitôt annoncé un recours devant le tribunal administratif. Jean-Luc Mélenchon dénonce un scandale démocratique grave en période électorale. Le protocole d'accord entre l'Iran et les États-Unis progresse. Les deux pays ont signé à distance le document. L'accord prévoit la fin de la guerre sur tous les fronts de la région, y compris au Liban, même si des doutes subsistent sur la fin des frappes israéliennes. Des pourparlers entre les États-Unis et l'Iran se tiendront demain en Suisse. Des négociations sur la mise en œuvre de l'accord. L'offensive ukrainienne la nuit dernière à Moscou. La Russie dit avoir été visée par la plus vaste attaque de drones depuis au moins 2 ans. Plusieurs engins ont atteint une des plus grandes raffineries de pétrole du pays. Des projectiles sont également tombés sur un immeuble résidentiel et un centre commercial, sans faire de blessés. Selon le président ukrainien Volodymyr Zelensky, il s'agit d'une réponse pleinement justifiée aux attaques russes. Et puis le foot, la Coupe du Monde débute ce soir du deuxième tour de la phase de poule. Parmi les rencontres à suivre, Tchéquie, Afrique du Sud, Mexique, Corée du Sud ou encore Suisse, Bosnie-Herzégovine. Voilà pour l'essentiel de l'info. Excellent après-midi.

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Cette semaine, je mets à l'honneur trois opportunités en alternance, parfaites pour débuter une carrière sans diplôme spécifique et se former tout en travaillant. La première offre se situe à Saint-Dié-des-Vosges. Une entreprise recherche un employé polyvalent en restauration, en contrat d'apprentissage de 15 mois. Vous partagerez votre temps entre l'entreprise et le centre de formation AFPA. Votre mission ? Préparer et dresser les entrées, les desserts et les plats chauds. Accueillir et servir la clientèle, puis assurer la plonge et le nettoyage. La rémunération varie de 27 à 100% du SMIC selon votre âge et votre progression, et aucune expérience n'est requise. La deuxième proposition vient d'un restaurant de Moyen Moutier. On y cherche un commis de cuisine en alternance pour une durée de 12 mois. Vous serez formé au métier tout en travaillant. Réception des marchandises, préparation et dressage des entrées et desserts, participation à l'envoi des plats chauds et remise en état des postes de travail. Là encore, le salaire évolue entre 27 et 100% du SMIC et le poste est ouvert aux débutants. Enfin, direction Plein Fin, où un restaurant recrute un ou une serveuse en restauration en contrat d'apprentissage de 12 mois. Vos missions seront multiples. Préparer la salle et le service, accueillir et conseiller les clients, prendre les commandes et réaliser le service en salle. La rémunération est elle aussi comprise entre 27 et 100% du SMIC, selon votre âge et votre année de formation. Ce poste ne nécessite pas d'expérience et vous permettra d'obtenir un titre professionnel. Voilà pour ces trois offres qui allient formation et expérience professionnelle. Si l'une d'entre elles vous intéresse, n'hésitez pas à contacter directement France Travail ou l'employeur concerné pour candidater. Bonne chance dans vos démarches et à très vite sur Radio Bellevue.

de Hiro Nakamura. Je serais parti revivre la naissance de Lenny et d'Inaya. J'aurais été à Sanaa, boycotter le décollage de la 310 de la Yemenia. J'aurais été voir mon grand-père une dernière fois, lui dire que je m'occupe de sa fille, qui ne s'inquiète pas. Je serais parti voir Martin Luther King après son discours, lui montrer la photo.

0: 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Bon après-midi à tous.
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4: Bonjour à tous, c'est une première depuis le début du conflit au Moyen-Orient. Un navire français de gaz naturel liquéfié a franchi le détroit d'Ormuz alors que l'accord entre les États-Unis et l'Iran ouvre la voie à une réouverture totale du détroit. Au lendemain de la signature du document, Donald Trump accuse ses détracteurs d'être soit jaloux, soit stupides. Des pourparlers de mise en œuvre concrète de l'accord auront lieu demain entre les États-Unis et l'Iran en Suisse. En parallèle, les automobilistes attendent des baisses de prix à la pompe. Pour le ministre de l'économie, Roland Lescure, revenir à 1,70€ le litre va prendre du temps. Il mise déjà sur une stabilisation en dessous de 2€. Depuis quelques jours, les prix sont en baisse, mais sont encore loin du niveau d'avant-conflit. Le gouvernement souhaite que les baisses se répercutent aussi vite que les hausses. En France, 26 départements en vigilance orange canicule, un large quart nord-est concerné, du bassin parisien jusqu'à la région Auvergne-Rhône-Alpes. Le thermomètre dépasse souvent les 35 degrés. Conséquence, plusieurs établissements scolaires ont annoncé que les cours seraient aménagés dès cet après-midi. C'est notamment le cas à Paris et à Toulouse. Avec cette chaleur, l'alerte de la Fondation pour le logement, les deux tiers des Français ont des difficultés à supporter la chaleur chez eux. Plus de 40% des logements ne sont pas pleinement équipés de volets, qui sont pourtant indispensables pour empêcher la surchauffe. Selon l'association, les politiques publiques ambitieuses en la matière se font dangereusement attendre. Emmanuel Macron au Mont-Valérien, le chef de l'État a commémoré ce matin les 86 ans de l'appel du 18 juin du général de Gaulle. C'est la dernière fois qu'il prend part à cette commémoration en tant que président de la République. Pendant l'occupation allemande, plus d'un millier d'otages et de résistants ont été exécutés au Mont-Valérien. Et puis le début du Hellfest aujourd'hui à Clisson en Loire-Atlantique, le festival majeur des musiques métal et hard rock. L'an passé, le Hellfest avait attiré plus de 280 000 festivaliers. Parmi les artistes qui seront sur scène jusqu'à dimanche, Iron Maiden, Deep Purple ou encore Offspring. Voilà pour l'info, excellente journée.

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2: La question de Claude, 58 ans.
3: Mon père a des problèmes de santé. Aujourd'hui, c'est trop compliqué pour lui de rester dans son appartement. Alors, il veut vivre dans une structure médicalisée pour se sentir en sécurité. Je vais donc l'aider à chercher un EHPAD, mais où s'informer?
2: La réponse de Nathalie Meunier-Masson, responsable du site pourlespersonnesagees.gouv.fr.
4: Bonjour Claude. Un premier conseil pour trouver un EHPAD adapté aux besoins de votre père est de consulter l'annuaire des EHPAD sur le site officiel pourlespersonnesagees.gouv.fr. Là, vous obtenez une liste d'établissements en fonction de la localisation et des critères que vous avez sélectionnés. Et pour chaque EHPAD, vous trouvez des précisions sur les prix, les services et les prestations, mais également sur les accompagnements proposés, par exemple pour les personnes atteintes de la maladie d'Alzheimer. Vous pouvez aussi comparer les prix et les services de différents EHPAD. 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
2: Bonjour à tous, c'est une première depuis le début du conflit au Moyen-Orient. Un navire français de gaz naturel liquéfié a franchi le détroit d'Ormuz alors que l'accord entre les États-Unis et l'Iran ouvre la voie à une réouverture totale du détroit. Au lendemain de la signature du document, Donald Trump accuse ses détracteurs d'être soit jaloux, soit stupides. Des pourparlers de mise en œuvre concrète de l'accord auront lieu demain entre les États-Unis et l'Iran en Suisse. En parallèle, les automobilistes attendent des baisses de prix à la pompe. Pour le ministre de l'économie, Roland Lescure, revenir à 1,70€ le litre va prendre du temps. Il mise déjà sur une stabilisation en dessous de 2€. Depuis quelques jours, les prix sont en baisse, mais sont encore loin du niveau d'avant-conflit. Le gouvernement souhaite que les baisses se répercutent aussi vite que les hausses. En France, 26 départements en vigilance orange canicule, un large quart nord-est concerné, du bassin parisien jusqu'à la région Auvergne-Rhône-Alpes. Le thermomètre dépasse souvent les 35 degrés. Conséquence, plusieurs établissements scolaires ont annoncé que les cours seraient aménagés dès cet après-midi. C'est notamment le cas à Paris et à Toulouse. Avec cette chaleur, l'alerte de la Fondation pour le logement, les deux tiers des Français ont des difficultés à supporter la chaleur chez eux. Plus de 40% des logements ne sont pas pleinement équipés de volets, qui sont pourtant indispensables pour empêcher la surchauffe. Selon l'association, les politiques publiques ambitieuses en la matière se font dangereusement attendre. Emmanuel Macron au Mont-Valérien, le chef de l'État a commémoré ce matin les 86 ans de l'appel du 18 juin du général de Gaulle. C'est la dernière fois qu'il prend part à cette commémoration en tant que président de la République. Pendant l'occupation allemande, plus d'un millier d'otages et de résistants ont été exécutés au Mont-Valérien. Et puis le début du Hellfest aujourd'hui à Clisson en Loire-Atlantique, le festival majeur des musiques métal et hard rock. L'an passé, le Hellfest avait attiré plus de 280 000 festivaliers. Parmi les artistes qui seront sur scène jusqu'à dimanche, Iron Maiden, Deep Purple ou encore Offspring. Voilà pour l'info, excellente journée.

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3: Bonsoir à tous. Après 26 départements aujourd'hui, la vigilance orange canicule va continuer de s'étendre. Demain, 53 départements concernés du sud-ouest jusqu'au nord-est. Selon Météo France, des pointes à 38 degrés pourraient être atteintes. Le pic caniculaire, lui, est attendu entre dimanche et lundi avec 40 degrés, en particulier sur l'ouest et le centre. Pour faire face aux fortes chaleurs, le ministère de la Santé active le numéro vert Canicule Info Service, un numéro qui permet de se renseigner sur les bons réflexes à avoir en cette période, notamment en vers les plus fragiles. Alors que la France suffoque, l'alerte de la Fondation pour le logement. Les deux tiers des Français ont des difficultés à supporter la chaleur chez eux. Plus de 40% des logements ne sont pas pleinement équipés de volets, pourtant indispensables pour empêcher la surchauffe. Selon l'association, les politiques publiques ambitieuses en la matière se font dangereusement attendre. La Fondation pour le logement rappelle que l'an passé, plus de 5700 personnes sont mortes à cause de la chaleur. C'est une première depuis le début du conflit au Moyen-Orient. Un navire français de gaz naturel liquéfié a franchi le détroit d'Ormuz, alors que l'accord entre les États-Unis et l'Iran ouvre la voie à une réouverture totale du détroit. Au lendemain de la signature du document, Donald Trump accuse ses détracteurs d'être soit jaloux, soit stupides. Des pourparlers de mise en œuvre concrète de l'accord auront lieu demain entre les États-Unis et l'Iran en Suisse. En parallèle, les automobilistes attendent des baisses de prix à la pompe. Pour le ministre de l'économie Roland Lescure, revenir à 1,70€ le litre va prendre du temps. Il mise déjà sur une stabilisation en dessous de 2€. Depuis quelques jours, les prix sont en baisse, mais sont encore loin du niveau d'avant-conflit. Le gouvernement souhaite que les baisses se répercutent aussi vite que les hausses. Et puis un coup dur pour la sélection ivoirienne en pleine Coupe du Monde. Eli Wahi est interdit d'entrer au Canada et ne participera pas au match de son équipe contre l'Allemagne samedi. L'attaquant passé par Lens, Marseille et Nice n'a pas obtenu les autorisations administratives nécessaires. Il restera donc aux États-Unis en attendant le retour de ses coéquipiers. Voilà pour l'essentiel de l'info. Excellente fin d'après-midi.

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4: Bonsoir à tous, c'est une première cette année. La barre des 40 degrés a été franchie en France métropolitaine. 40,4 degrés enregistrés aujourd'hui à Saint-Florent-sur-Cher. La vigilance orange canicule va plus que doubler demain et passera de 26 à 53 départements du sud-ouest jusqu'au nord-est. Le pic caniculaire, lui, est attendu entre dimanche et lundi. Dans ce contexte, la Fondation pour le logement publie une étude sur les bouilloires thermiques, ces logements où la chaleur est insupportable. Une habitation sur deux est concernés en France. Et les réponses se font attendre, déplore Maïder Olivier, chargé d'études logement et climat de l'association.
5: Si on veut vraiment adapter les logements aux fortes chaleurs, il faut construire des vraies politiques publiques. Hier, le gouvernement a organisé une conférence de presse censée faire des annonces concrètes pour les Français, et sauf qu'il y a eu aucune mesure réelle. On se contente de rappeler les mesures existantes. Pourtant, il y a vraiment des mesures simples qu'on pourrait mettre en place. Par exemple, le lancement d'un grand plan volet brasseur d'air, parce que c'est deux gestes qui sont sobres, peu coûteux, alternatifs à la climatisation et en fait qui doivent être des préalables. Il faut vraiment aujourd'hui que tous nos logements soient équipés et on appelle l'État à lancer ce plan. Aujourd'hui, l'action politique en la matière, elle est très faible, voire inexistante.
4: 66% des Français vivent dans une bouilloire thermique. Les quartiers populaires y sont particulièrement exposés. Avec cette chaleur, la SNCF supprime 71 trains intercités entre aujourd'hui et lundi. Sont concernés les trajets de la mi-journée sur les lignes Paris-Orléans-Limoges-Toulouse, Paris-Clermont-Ferrand et Bordeaux-Marseille. La compagnie ferroviaire craint des pannes de climatisation à cause d'un système vieillissant. Le protocole d'accord entre l'Iran et les États-Unis progresse. Les deux pays ont signé à distance le document. L'accord prévoit la fin de la guerre sur tous les fronts de la région, y compris au Liban, même si des doutes subsistent sur la fin des frappes israéliennes. Demain, des premières négociations sont prévues en Suisse entre les États-Unis et l'Iran après la signature de ce protocole. Et puis la Coupe du Monde débute ce soir du deuxième tour de la phase de poule, à suivre notamment Tchéquie-Afrique du Sud et Suisse-Bosnie-Herzégovine. Voilà pour l'info, excellente soirée.

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On fait le point sur le programme des Estivales des Audaciennes pour ce week-end. Samedi, de 11h à midi à la Nef, le festival La Danse dans tous ses états vous attend. L'association Cadence propose des portes ouvertes avec des démonstrations de danse classique et de moderne jazz. De 13h à 18h au stade des Tuileries, place au concours régional de tir à l'arc. L'entrée est gratuite. Il y aura 80 archers en compétition. Renseignements au 06 77 84 93 92. De 16h à 22h, rendez-vous place à Lande à la Halle Kellermann pour la fête de quartier. Au programme Kermesse géante, défis sportifs, restauration rue Léon-Grandjean et clôture mixée par un DJ. Et comme c'est la fête de la musique, dimanche dès 16h30, venez vivre au son de la musique. Dès 16h30, profitez de nombreux concerts, animations, du rock, de la pop, de l'électro, les années 80 ou encore de la danse country vous attendent. De quoi passer une belle soirée. Préparez vos raquettes pour une soirée totalement givrée. Le samedi 27 juin dès 18h, le cercle pongiste d'Anould vous invite à sa toute nouvelle formule, la soirée ping en famille. Le principe, un tournoi super convivial par équipe de 2 joueurs. En famille, entre amis, entre collègues ou entre voisins, tout le monde est le bienvenu. Débutant comme confirmé. Une seule règle, un licencié maximum par équipe. L'important ici, c'est le fun, le partage et le fair play. Rendez-vous à la salle de tennis de table d'Anould. Sur place, profitez d'une bonne ambiance, d'un barbecue et d'une buvette pour vous restaurer. Trouvez vite votre partenaire et inscrivez-vous au 06 21 37 56 97. Le samedi 27 juin à Anould, venez jouer, partager et vous amuser. Vous avez envie de faire la fête? Dimanche 28 juin, rendez-vous à Luce. L'ambiance s'annonce exceptionnelle et sera assurée par l'orchestre Nostalgia avec Sébastien Pierrat et Jean Farine. Les festivités commenceront dès midi autour d'un savoureux repas dansant au tarif de 25€. Apéritif, charcuterie, crudité, entrecôte, frites, salade, fromage, dessert et café. À partir de 14h et jusqu'à 21h, place au thé dansant, dont l'entrée est gratuite et sans interruption. Une petite faim tout au long de la journée, buvette, sandwich, grillade et dès 18h30, tarte flambée à déguster sur place ou à emporter. Pour les repas de midi, les places sont limitées, alors pensez à réserver avant le 25 juin au 06 21 77 69 76 ou au 06 08 00 01 69. Vous résidez à Provenchères-et-Colroy et si vous profitiez de l'été pour faire de la place chez vous et gagner un peu d'argent, l'association Les Sauterets du Voyaumont prépare un grand vide-maison collectif qui aura lieu le 15 et 16 août prochain. Alors n'attendez pas le dernier moment pour trier votre garage, vos placards ou votre grenier. Vous pouvez d'ores et déjà réserver votre emplacement pour participer à ce grand déballage au cœur du village. Ne manquez pas cette occasion idéale pour donner une seconde vie à vos objets sans bouger de chez vous. Pour obtenir tous les renseignements et valider votre inscription, vous pouvez contacter l'association au 06 16 61 70 39 ou par mail à lessauteretsduvoyaumont.88490@gmail.com. Et si vous profitiez de votre mercredi après-midi pour faire une bonne action, la boutique de la Croix-Rouge à Provenchères-sur-Fave est ouverte tous les mercredis de 13h30 à 15h30. Elle se situe juste derrière l'ancienne poste. C'est l'endroit idéal pour trouver des vêtements pour toute la famille, des chaussures, de la déco de seconde main, des livres ou encore des jouets. En plus de faire une bonne affaire, sachez que l'équipe réceptionne également vos dons sur place pour leur offrir une nouvelle vie. C'est bon pour la planète, pour votre budget et pour l'entraide locale. On compte sur vous.
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Je suis de retour pour vous tenir compagnie jusqu'à 22h. Bonsoir à tous. Et oui, c'est Annie, comme tous les jeudis soirs sur le 102 Radio Bellevue. On commence avec Vita, un dimanche avec toi.

0: En 1983, Francis Cabrel chantait édition spéciale et Danny Briand en 1996 avec son tube Quand je vois tes yeux.
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Jean-Pierre François, avec son succès « Je te survivrai » de l'année 1989, on retrouve Vanessa Paradis, bouquet final sorti en 2025.

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Après Hélène Ségara, Les Vallées d'Irlande, on enchaîne avec Indochine, Mowboy.

Après Amel Ben, Pourquoi tu restes en 2025, on retourne en 1981 avec Hervé Christiani, Il est libre, Max.

Je vous quitte pour cette semaine. Bonne fin de soirée à vous. Je vous retrouve jeudi prochain de 20h à 22h sur le 102 Radio Bellevue. Prenez bien soin de vous. On termine avec Kim V, Dis-toi que c'est la vie.

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